que l'on fait quand on respire, ce que l'on pense, ce que l'on dit, ce que l'on tait. Faut ressentir attentif. Dans ce monde, chaque chose est liée. Tout est unique, tout est unique.

attentif. Quand tu inspires, tu reçois. Quand tu expires, tu donnes. Et la vie est comme ça. Des cycles, des rites, des initiations s'entraînent.